0: Ah, on est au stade, on est.
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0: Pero le gusta Néstor Acosta. Le gusta las empanaditas de Timbo. Y a su vez, Timbo vende los bares.